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2: La jalousie, c'est la haine des impuissants. Elles se jouent de la bêtise masculine. Quel pouvoir elles ont dans ce marché de l'amour. La femme sait qu'en amour, l'œil de l'homme est le dictateur de son désir, que c'est l'œil d'abord qui dirige le choix de l'homme. La femme sait cela. Son jeu est magnifique à observer. Maquillage, trucage, ouverture, fermeture, sein remonté, ventre plat, aspiration, augmentation, réduction, liposuction, épilation, rhinoplastie, autoplastie, génioplastie, nymphoplastie, gommage, stoppage, bandage et hop là! Plus de ballotage, ni d'âge. Y a-t-il un monsieur qui consentirait à de pareils martyrs pour séduire une femme? Jamais de la vie. D'abord, les hommes ne sauraient pas, leurs possibilités sont très limitées, ou un ventre qui rentre ou un ventre qui sort, c'est tout ce qu'ils nous offrent pour nous distraire, il n'y a pas de quoi s'amuser follement, non vraiment. Un pauvre homme n'est qu'un pauvre homme, qui toute sa vie restera le même, tandis qu'une femme, en 60 ans, sera...

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